0: Bon, je vais mettre de la musique. Y a un truc qui te plairait? Dirty Dancing? Tu la connais, celle-là?
1: Je serais bien la seule à pas connaître.
0: Moi, alors, Grise, ça me file toujours une super patate. Summer Loving, surtout.
1: On n'est pas en été.
0: Eh, t'es pas Olivia Newton-John. Tu ressembles plutôt à Elton John.
1: Un truc de Billy Joel?
0: Toi, t'es une sacrée tordue. Il faut te suivre.
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0: Vous êtes au salon mortuaire Coughlin et compagnie. 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

0: 特别耐。
1: Qu'est-ce que c'est la prolétarisation ? C'est le fait que les hommes et les femmes travaillent, mais en étant de plus en plus privés de leur savoir.

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0: Miss, j'étais au ciné avec un de mes ex. Mm-hmm. Les huissiers lui ont pris sa bagnole pendant que nous, on regardait le film.
1: Sans rire.
0: Mm-hmm. Oh, et un autre est en prison pour vente de cocaïne.
1: Oh, la classe.
0: Ouais. Même ma mère n'est pas au courant pour celui-là.

Le seul responsable de cette affaire, c'est moi. Et moi seul. Je vais vous dire pourquoi. Parce que celui qui a fait confiance à Alexandre Benalla, c'est moi, le président de la République. S'ils veulent un responsable, il est devant vous. Qu'ils viennent le chercher. Et ce responsable, il répond au peuple français et au peuple souverain.

0: Ah, ils ont rien pu
1: quelle
0: faire.
1: Technique, dis donc.
2: T'es un vrai champion.
0: C'est incroyable, quelle classe.
2: C'est le meilleur, ouais.
1: Génial le combat.
0: C'était super.
2: Bravo, t'es le meilleur.
3: Et ne vous réjouissez pas trop vite. Maintenant qu'ils se sont fait humilier, ils vont vouloir à tout prix se venger.
2: Ah oui? Et alors? Je suis sûr que ces voyous seront plus prudents la prochaine fois.
0: Ouais,
3: non.
0: Ouais. Il a raison.
3: Vous faites erreur. Et pourtant, je vous ai mis en garde. Un proverbe dit, les bandits sont bien en sécurité chez eux. Eh oui, ils sont chez eux dans ce pays. C'est nous qui sommes les étrangers. Le pays dans lequel nous sommes est leur territoire. Nous devons absolument être encore plus prudents maintenant. Ils vont revenir et nous devons tous être prêts à nous défendre.
0: Ne vous inquiétez pas, on a le dragon avec nous maintenant.

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0: On est censé vous appeler dans combien de temps?
1: Bientôt.
0: Ai-je le temps de fumer un cigare?
1: Une moitié.
0: Bien. J'ai choisi un cigario qui se fume assez rapidement.

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0: On s'entend bien.
1: Oui. Hein?
0: On n'a rien à se dire, mais on s'entend bien.
1: Voilà.
0: C'est peut-être ta moustache qui me plaît.
1: Je crois que c'est ça, oui.

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le mouvement dit des gilets jaunes pour ceux qui restent encore mobilisés est devenu le fait d'agitateurs qui veulent l'insurrection. Et au fond, renverser le gouvernement.

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0: Pas vu de dropping zone possible pour qu'un hélicoptère se pose. Il y a un héliport pas loin, vous savez. Je blague.
1: Ah.

0: Je m'appelle Nathalie, je suis une gentille et je suis poursuivie par un méchant.
1: Un méchant? Où est-il?
0: Pourquoi me veut-il du mal?
1: Parce que c'est un méchant.
0: Mais pourquoi moi?
1: Parce que t'es une gentille.

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0: début du 21e siècle, l'évolution du genre humain atteint un tournant décisif. La sélection naturelle, processus selon lequel les plus forts, les plus intelligents et les plus rapides se reproduisent en plus grand nombre, théorie qui a longtemps fait appel aux instincts les plus nobles de l'homme, céda peu à peu la place à de nouvelles icônes. À l'époque, les romans de science-fiction prophétisaient un futur plus civilisé où les terriens seraient de plus en plus intelligents. Mais plus le temps passait et plus la tendance semblait s'inverser pour aboutir à l'abrutissement de notre espèce. Comment en étions-nous arrivés là? L'évolution ne gratifie pas nécessairement l'intelligence. En l'absence de prédateurs au sein du troupeau, c'est la surproductivité de certaines classes qui fut récompensée, laissant les plus intelligents espèces en voie d'extinction sur le bord du chemin.
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0: c'est quand même marrant. T'as vu, à chaque fois dans ces musiques, il y a toujours un moment joyeux, mais c'est ultra chiant, non? Ce moment-là.
1: La musique, là?
0: Ouais.
1: J'aime bien, non?
0: C'est un peu chiant, quand même, non? À chaque fois.
1: Parce que c'est pas censé être juste, juste triste ou...
0: Ouais, enfin, quand même,
1: ou
0: c'est...
1: juste joyeux, ouais, c'est des alternances. C'est hyper ambitieux, c'est que c'est un art totalisant, en fait. Qui... non, c'est vrai, c'est ça. Bah, quand tu réfléchis,
0: c'est
1: ça.
0: C'est un art totalisant.
1: Ouais. Qui tend à représenter une totalité, quoi. Là, je pense que c'est ça.

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Bon, alors maintenant, je vais te faire écouter quelques secondes de cette cassette. Donne-moi le titre du morceau, le nom du chanteur et les titres de trois succès enregistrés par ce même chanteur, mais avec un groupe différent.

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par moment, nous avons des accès de lucidité. Et ces accès de lucidité peuvent nous donner de l'espoir. Qu'est-ce que je veux dire par là ? Les Américains utilisent le mot « insight » pour définir les processus dans lesquels, par moment, on produit quelque chose d'intéressant. Ce que, par exemple, Donald Winnicott appelle la créativité. Les êtres humains sont par moment créatifs.

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0: Nous savons que la bisectrice de l'angle formé par la direction de la petite aiguille et l'axe passant par 12 et le centre de la montre nous donne la direction nord-sud. Donc on retient bien que la bisectrice, c'est la demi-droite qui coupe un angle en deux parties égales.
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0: Tout va bien? Il n'y aura plus de cours de musique, c'est terminé. Ils suppriment tout ce qui touche aux arts. On dirait qu'ils veulent planter un couteau dans le cœur de l'école. Notre tour viendra un jour ou l'autre.
1: Non, Mike, on risque rien. Tout le monde aime le sport.

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0: Bonsoir à toutes, bonsoir à tous, bienvenue sur Radio Bazarnum. Ce soir, nous proposons d'écouter le concert de Ben Herbert Larue, enregistré le 23 novembre 2017 au Café Côté-Cour du Théâtre de Caen. Avant de retrouver ce concert, je vous propose d'écouter une interview de Ben Herbert Larue, ainsi que de Joseph-Nicolas Fabre et Xavier Milou, une interview menée par Yo du Milieu.
1: Ben Herbert Larue, c'est un trio de chansons à grande bouche, c'est ça ?
2: C'est exactement ça. Ben Herbert Larue, c'est un mec tout seul, mais c'est du singulier au pluriel, c'est-à-dire qu'il y a un gars qui chante et puis il y a deux autres gars qui font de la musique et un décor verbal. Sans qui le gars qui chante, il ne pourrait pas faire grand-chose. Alors moi, je raconte des histoires, j'aime bien raconter plein d'histoires et les partager avec les gens. Et puis, et pour ce faire, du coup, tout ça, c'est dans un décor sonore, comme j'aime à le dire, un décor sonore que les gars Xavier et Joseph y fabriquent, à l'image de courts-métrages, par exemple, voilà, comment on peut plonger les gens dans un univers sonore où les gens se font déjà leur petit monde. Et puis à l'intérieur de ce monde-là, moi, je glisse des mots, des chansons, des textes déclamés, murmurés, chantés ou racontés, un petit peu de poésie si on pense que ça en est ou pas, et tout ce bazar.
1: Donc n'ayons pas peur des grands mots et la poésie aussi. Parfois, vous avez l'occasion d'invoquer Alain Leprest ou Victor Hugo, mais il y a surtout beaucoup de compos.
2: Bah oui. Il y a quelques poètes qu'on aime bien mettre à l'honneur. Donc Hugo, Leprest, tout le Tintouin. Et puis évidemment, nous on a nos compos, on a envie de défendre nos propres textes, nos propres musiques pour défendre la création. Parce que je crois que c'est ça qu'on a envie de partager.
1: Vous parlez d'ascenseur émotionnel.
2: On peut imaginer une balance. Enfin, moi, dans la vie telle que je la conçois, c'est une espèce de grande balance dans laquelle, d'un côté, il y a de l'humour, parce qu'il en faut. Puis de l'autre côté, il y a des trucs qui secouent un peu plus les tripes, parce qu'il en faut aussi, quoi. Et donc, il y a ces deux bazars-là dans la balance. Et nous, on essaie de traverser un peu ces ambiances et ces émotions. Il faut un peu de tout. Sauf que nous, notre particularité, c'est qu'on passe de l'un à l'autre de manière assez sauvage. Et ça, j'aime bien défendre ça. C'est-à-dire qu'il va y avoir un morceau vraiment hyper drôle, voire super cynique. Voilà. Et puis la seconde d'après, on va aller chercher plus dans les tripes, plus dans l'émotion, plus dans le partage des choses un peu plus intérieures, à parler de nous et puis de nos états d'âme. Et puis le morceau d'après, on va repasser à de l'humour et ainsi de suite. Donc on vagabonde à travers tout ça.
1: Quelles seraient les influences, les différentes influences du groupe ou de chacun d'entre vous ?
3: Chantal Goya.
1: Chantal Goya, dit Xavier, mais apparemment il n'y a pas que ça. Je lui repasse le micro.
4: Non. Bon, en fait, ça fait un moment qu'on baroude aussi dans pas mal de musiques différentes et c'est ça qui nous plaît. Moi, plutôt que parler de style, c'est vrai qu'on vient du jazz, mais aussi du rock, des musiques improvisées, mais aussi musique du monde, etc. Enfin, mais plutôt que parler de ça, c'est plutôt la notion d'essayer de coller à des images, quoi. On a des textes qui nous parlent direct. Ça commence souvent les répétitions par Ben qui nous lit son dernier texte. Et puis nous, tout de suite, on a des images et souvent elles sont assez proches. Avec Joe, on a un univers un peu commun aussi, quand même, l'air de rien. Donc on essaie de translater ça, de le rendre en musique, quoi. Ou des fois, ce qui est intéressant, c'est que la musique, elle peut aller contre le texte. Et c'est ça qui est drôle. T'es pas obligé d'accompagner et de souligner un truc qui est évident. Donc ça peut être intéressant aussi d'aller contre pour mettre des reliefs, etc. Mais les textes sont suffisamment forts en sens et que pour nous, c'est du pain béni, qu'on s'amuse, quoi, derrière. La notion d'amusement aussi. D'illustration sonore et d'amusement, quoi. Voilà. Plus que de style. Davantage que le style musical, je retiendrai plutôt ça. Et c'est essayer de coller différentes sphères artistiques pour arriver à un truc commun, quoi, le style.
5: Pour rebondir à ce que tu disais, effectivement, moi, quand quelqu'un vient voir un peu mon set sur scène, j'en ai un petit peu partout, dans tous les sens. Mais pour autant, vraiment le but, c'est de ne pas être esclave de la technique, mais c'est de se servir de l'outil pour imager du texte. Effectivement, des fois, il y a besoin de rien. J'ai par exemple un morceau où je fais que du sifflet, je siffle. D'autres, effectivement, très minimalistes. Et puis d'autres où je tartine un petit peu plus parce que le texte s'y prête. Et que y a, donc, quand je dis je tartine, c'est que j'ai une pédale de boucle et que je rajoute quelques boucles qui se superposent et qu'à la fin, ça vient faire quelque chose où on n'a pas l'impression qu'il n'y a que deux musiciens qui proposent cette musique-là. Donc c'est effectivement ne pas perdre de vue qu'on n'est pas là pour démontrer ou prouver quelque chose, on est juste là pour accompagner le texte. Voilà, c'est vraiment ça l'idée commune. Et puis souvent, un texte est bien plus lisible et compréhensible quand il y a un petit peu moins d'informations. Enfin, c'est souvent le contre-pied qui est intéressant. Plus le texte est riche et fouillé, plus justement il faut aller chercher quelque chose d'épuré pour le mettre en valeur, entre guillemets. Enfin, c'est comme ça que je vois les choses. Donc on essaye vraiment de ne pas être esclave de ça, de nos outils. Et du coup, moi, je viens principalement du jazz. Et malheureusement, j'observe que la tendance dans le milieu du jazz est plutôt pas celle-là, et plutôt d'en rajouter des caisses. Alors du coup, j'essaye justement de m'éloigner de ça, parce que quand je vais voir des concerts de jazz et que les musiciens jouent pour eux ou pour démontrer leur habileté musicale, ça a plutôt tendance à me gonfler. Donc voilà, en vieillissant, je pense qu'on devient plutôt raisonnable, et qu'on essaye plutôt de voir plus loin et de défendre plus un propos qu'une histoire personnelle et des choses à se prouver et son ego. Voilà.
1: Bah, ce qui est sûr, en tout cas, c'est quand on vient vous voir, quand on vient chez vous, à un de vos concerts, on voit que c'est partagé et que vous ne jouez pas pour vous. Ça, c'est important. Et de la même façon que tes copains musiciens vont essayer de jouer, de t'accompagner, est-ce que toi, des fois, tu as l'impression ou tu essayes d'accompagner la musique avec tes mots, plutôt que de te faire accompagner? Est-ce que ça t'arrive?
2: En tout cas, ce qui est sûr, c'est que la manière dont je vais placer mon texte sur la musique, c'est qu'il y a une vraie écoute. Il y a une vraie écoute là-dessus. Et c'est arrivé que vraiment, j'arrive avec le texte, donc les gars, ils composent la musique, il y a eu des morceaux, ils me disent, bon, écoute, ok, on a l'ambiance du texte, vas-y, sors faire un tour, on va composer un truc par rapport à ça. Donc les gars, je reviens, ils ont composé un truc, mais qui se sont appropriés. Donc à partir de là, ça devient à moi de m'adapter à ce qu'ils ont écrit, et plus le contraire. Donc ça se fait dans un sens et puis dans l'autre. Il y a des morceaux comme, je pense à Carousel, par exemple, qui est notre dernier tube radio, comme ça qu'on l'a créé. Les gars, j'avais écrit un texte, on a mis un instru dessus, ça fonctionnait pas, ils ont refabriqué un instru, j'ai réécrit un texte, voilà, ça va dans un sens et puis dans l'autre, et puis on s'adapte et surtout on s'écoute, et c'est le truc du groupe, c'est qu'il y a une vraie écoute, et ça marcherait pas sinon, quoi.
1: C'est ça, vous payez le luxe de vous écouter. Le Carousel au format radio, mais j'ai l'impression qu'il fait un peu plus de 3 minutes 30 quand même, comme la plupart de vos morceaux.
4: C'est format radio Bazarnaum.
1: Évidemment.
4: Tu vois, c'est pas encore format radio. FIP encore, ça pourrait, mais il y a quelques radios. Effectivement, on est coupé à 3, 12, 53. Non, c'est pas encore totalement formaté. Mais peut-être qu'on viendra à un titre de 3 minutes 12, 23, 1 de ces 4.
1: Vous nous le préparez sur le prochain album en 2018. T'évoquais le Carousel, votre dernier tube. Carousel, l'enfance, la nostalgie, le quart d'heure d'Olto. Ben.
2: Ouais, bah oui, l'enfance c'est important. Enfin, pour moi, c'est vraiment quelque chose d'important. Je suis pas nostalgique de grand chose, mais de l'enfance, je le suis vraiment. Ce moment où, voilà, ce que je dis toujours, on est pétri d'imaginaire, où tout est possible, où on n'a pas de conscience politique, et ça, c'est vraiment un luxe chez les humains, et où tout se passe dans l'instant. Il n'y a jamais de moment où on pense à plus tard, ou vite fait, c'est fantasmé, on se dit je serai cosmonaute, ce sera comme ça, et puis c'est tout. Mais c'est là tout de suite que ça se passe, et ça, c'est précieux. Et nous, les adultes, on a vraiment du mal à faire ça. Donc on essaie de faire ça. Alors nous, voilà, nous, on fait du spectacle. Et je crois que ça nous permet de garder un pied dans l'enfance, parce que quand même, quand on va bosser, on dit bah, je peux pas être là ce soir parce que je vais jouer. Et donc ça, je crois que c'est un peu pour ça que nous, on est tous un peu des grands gamins, quoi.
1: Et donc vous amenez vous aussi, Xavier et Joseph, vous amenez votre enfant, l'enfant qui est à l'intérieur de vous, vous l'amenez avec vous chaque jour sur scène.
4: Je ne sais plus qui a dit ça, mais ça résume super bien ce qu'on a dans la tête. C'est que parfois, un adulte, c'est un enfant qui a mal vieilli. Voilà, ça, j'adore cette phrase. Cette phrase-là, elle est particulièrement vraie dans ce groupe-là, quoi.
1: Et vous essayez de ne pas vieillir ou de ne pas grandir ?
5: Les deux. Les deux, mon commandant. De grandir, c'est chouette aussi. C'est chouette aussi de vieillir, moi, je trouve. Parce qu'on voit les choses autrement. Et puis, je pense qu'à partir d'un moment, on redevient enfant. Moi, je le vois, parce que je travaille un petit peu avec des personnes âgées. Je le vois qu'au bout d'un moment, on redevient enfant. Mais moi, j'aime bien l'enfance, mais j'aime bien aussi ne plus être un enfant, personnellement. Et j'aime bien cultiver mon enfance et ma naïveté aussi, parce qu'il faut être naïf pour continuer d'y croire et d'avoir d'espoir sur plein de choses. Je pense que c'est important.
1: Et oui, quand cultivons notre spontanéité, notre naïveté, et gardons l'enfant qui est avec nous, et bien ce soir, les enfants, quel que soit leur âge, qui nous écoutent, sur le 92.3 FM à Caen ou sur radiobazarnaum.com pourront se délecter de ces trois bambins poilus à casquette et à chapeau et à grande bouche. À bientôt Ben, à bientôt Xavier, à bientôt Joseph.
2: Salut la bande.
5: Salut à tous et longue vie au Bazarnaum.
4: Ouais, changez rien, on vous aime. Bisous.
1: Bon concert, à tout à l'heure.
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0: Bonsoir. Bon, mes alcoolites et moi-même, on est ravis d'être contents d'être là avec vous ce soir. Dans cette petite salle cosy du jeudi soir. Petit comité, chaleureux. Que même on va imaginer que c'est, on va dire que c'est une espèce de petit repas de famille tous ensemble là. Et que pour l'occasion, on vous a préparé quelques petites pirouettes oratoires, quelques petits artifices et quelques subtils jeux de mots. Comme c'est un repas de famille, on va arrêter de bavarder, hein. Et puis, on va remettre le couvert. Voilà, par exemple. Et puis, on va dire aussi que, comme c'est un repas, on va se mettre à table. Puis, avant de commencer, on va quand même boire un petit coup, hein.
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C'est que le début. 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
0: Et bienvenue à la langue familière. Justement, en fait, faut que je vous raconte un truc. C'est une connerie, mais je vais quand même vous le raconter parce que bon. En fait, c'est juste que, en fait, ce samedi-ci sur le marché, fuyant le fisc exprès, choisissant ses saucisses au chou et laissant ses anchois sécher, j'ai croisé ce cher Serge qui sortait de chez Charles. Dans ses six sachets sales, des sacs Super U. Dedans, trois petites truites cuites, trois petites truites crues. Quelle surprise, lui dis-je, j'ai moi-même, ce matin même, troqué au

se sèche pour asseoir Héloïse. 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Avec Serge, Héloïse et puis tout.

pas Serge. Par contre, les gars, il y a des gens qui sont arrivés pendant la chanson. On peut peut-être recommencer le concert du début parce que... Vous êtes... Bienvenue. Hein. Donc, comme vous l'avez remarqué dans ce petit spectacle de musique et de pirouettes oratoires, il y a beaucoup de mots. Voilà. J'ai tendance à en mettre pas mal, en fait. C'est, d'ailleurs, même mes alcoolites ici présents, ils disent... Ouais, voilà, comme ça, ils font souvent ça, ils me disent souvent de respirer un peu. C'est ma petite peur à moi, en fait. Moi, j'ai la peur du vide. J'ai tendance à en mettre beaucoup. C'est pour ça que... Respirer. Et puis le prochain morceau qui est un hommage à un grand poète du quartier que nous on aime vraiment particulièrement. Bon, je vais me taire, puis c'est la musique qui va commencer.

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1: C'est mes copains. Ils vont bien ? Oui, ils vont bien ? Ouais, ça va ? Ouais, ça va, si. Serge, il va bien. Hein. C'est la première fois qu'on a un Serge avec une belle moustache comme ça. Ah, ça quand même. C'est marrant ce truc de dire il va bien. Hein. C'est un truc typiquement d'ici. Le il soit ment. Ouais. Mon voisin dit tout le temps des trucs comme ça. Il va bien ? Il a passé un bon concert à Caen ? Est-ce que son public, il était sympa ? C'est des trucs que j'aime bien. C'est les choses de langue française que j'aime bien, comment, en fait, toutes les dérives qu'il y a dans la langue française, comment on peut la tordre dans tous les sens. Je pense aux patois locaux, par exemple. Nous, quand on se balade un petit peu partout en France, on va chercher un petit peu ce qui se raconte dans les terroirs, dans les petits coins, puis on en ramène des chansons. Même que mon voisin, il parle un patois bien de chez nous, mais on vient un peu plus loin. La Normandie, c'est le cauchois du pays de Caux, ça vous dit quelque chose, non ? Ouais, le cauchois. Mon voisin, c'est un rimbain. Ouais. Tu connais ? Ouais. Tu connais mon voisin aussi, non ? Ah oui, d'accord. Donc mon voisin, par exemple, mon voisin, il est comme ça, de l'autre côté de la clôture, comme le monsieur qui est là-bas, qui parle bien le cauchois. Et puis il te parle au début, puis au début ça fait un peu bizarre, parce qu'on a l'impression d'être dans un autre pays, tu vois, loin, alors qu'on est dans son jardin. Mais en même temps, ce qui est chouette, c'est qu'avec les patois des terroirs comme ça, c'est qu'on ne se comprend pas, mais quand même on se comprend. Et en fait, c'est ça le plus important. Alors à force de parler avec mon voisin puis de boire l'apéro avec lui, j'ai appris à maîtriser le bazar, puis j'en ai écrit une chanson, une carte postale. Une carte postale en cauchois du Pays de Caux qu'avec les copains, on balade dans nos valises à concert quand on se balade un petit peu partout en France, puis qu'on chante aux gens. Puis que souvent les gens viennent nous voir en nous disant « Mais on n'a pas tout compris là, tout ce que t'as dit. » Et puis comme ce soir c'est, on les laisse se débrouiller avec ce qu'ils ont compris, les gens. Mais ce soir, c'est un peu particulier. C'est qu'on vient jouer chez vous. Et puis chez vous, y a un grand spécialiste, un expert, un traducteur en mots tordus, en parler des terroirs, en tout le bazar. Même que ce soir, on va se dire que cette carte postale en cauchois du Pays de Caux, on va vous faire la traduction instantanément. Mais alors, à sa manière, mesdames et messieurs, merci d'applaudir notre expert Yo du milieu.

0: Belle coiffure, notre expert. Hein, c'est vu. Il a la veste aujourd'hui. On va comprendre qui peut et qui veut. 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
2: Merci, camarade. La preuve que ces langues. Ces langues ne sont pas des langues mortes et des langues bien vivantes parce que ce sont des langues qui sont encore parlées de nos jours. Et nous, on défend ça, même avec nos drôles de coiffures. Alors pour la petite histoire, en fait, nous, on a toujours fantasmé d'avoir un vrai piano sur scène. Tout à l'heure, on est arrivé, on a vu la scène, on s'est dit, ah, c'est chouette, comme ça. Puis on avait un piano là-bas. Puis avec nos petits bras, on l'a déménagé, on l'a mis là, puis on vous l'offre ce soir. Alors, ça se passe à la sortie d'un village. Il y a une grosse pierre. Sur cette pierre, il y a une femme qui est assise nuit et jour. Elle attend. L'espoir au creux des tripes. Cette femme... La folie des hommes lui a enlevé son mari, qui est parti faire la guerre à l'autre bout du monde. Personne ne sait vraiment pourquoi. Mais elle sait qu'il va revenir. Alors elle attend. Et puis elle regarde le paysage, l'horizon. Tellement qu'elle finit par l'user, à force de l'observer.

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Merci beaucoup. Bien. Ils vont bien ? Ah ! Ah bah oui. Ah bah ouais. Ah, des bons clients au bar à côté de toi, Médou, là. Hein, hein, tu t'es trouvé la copine du soir, je crois, non ? Bon, en tout cas, nous les avons retrouvés spécialement pour vous, grâce à une association Loi Div 901, spécialisée dans le repêchage des artistes en perdition. Après avoir repêché La Rousseau des Abîmes, vous vous rappelez La Rousseau, non ? Ouais. Enrico Macias de la... De comment ? De la faillite. Elle est bien, celle-là. Elle est bien. Donc, Enrico Macias de la faillite. Eh bien, nous les avons retrouvés spécialement pour vous. Ils étaient 300 à la base. Ils ne sont plus que deux, heureusement, sinon on ne tiendrait pas sur cette scène. Mesdames et messieurs, merci d'applaudir les chœurs de l'armée du Gros Rouge. Avec à ma gauche, au basse, Xavier Saint-Emilio. Ouais. Xavier a débuté la musique très jeune. Il a d'abord commencé dans une école de musique normale avant de très vite intégrer le conservatoire de Versailles où Xavier aurait pu finir avec le premier prix s'il n'avait pas passé son année à picoler et à faire de la musique dans les bars. Je sais pas si c'est vous, mais Xavier transpire beaucoup de la moustache aujourd'hui, dis donc. Et du front. Hein, c'est le public du jeudi soir qui te fait ça. Ouais. À la manière dont Xavier claque des doigts, Xavier est un grand amateur de groove. Ouais. Xavier sait chanter et remettre sa casquette à l'endroit, comme vous pouvez le constater. Moi, Xavier, je l'ai rencontré. Xavier, c'est le doyen et donc le sage de ce groupe. Et moi, quand j'étais gamin et que je voulais faire ce bazar-là de mon métier, ben, j'allais le voir en concert quand j'étais petit. Et voilà, il a partagé. Je le voyais sur des grandes scènes comme ça avec des groupes que j'aimais vraiment énormément à l'époque. Et puis, je m'étais dit qu'un jour, j'aimerais bien l'amener sur scène avec moi. Donc, j'ai mûri. Je suis allé le voir et puis je lui ai vendu comme ça des concerts un peu partout, le jeudi soir avec un public super chaleureux. Donc tout de suite, Xavier, il a signé et directement. À ce moment-là, il ne savait pas qu'il allait faire des trucs comme ça. Merci de ta sollicitation, mon ami. Et quand même, ça s'applaudit, vraiment. Mesdames et messieurs, aux aigus, Joseph Saint-Estèphe. Joseph a lui aussi débuté la musique très jeune. Je me suis entraîné à faire la voix du reportage animalier, mais Joseph a lui aussi débuté la musique très jeune. Ouais, c'est ça. Comme vous pouvez le constater, Joseph est un grand amateur d'harmonie vocale. D'ailleurs, il n'a jamais raté un seul cours choral du collège Picasso de Saint-Étienne-du-Rouvray quand il avait 5 ans. Joseph vous a quand même sorti un veston que j'ai jamais vu et que quand même vous... C'est quand même... Bon, ça pourrait durer longtemps comme ça, mais faites-vous kiffer les gars, je vais boire un coup, allez-y.

0: Ah ouais. Attends, je... Ah ouais. Attendez, je sens un truc qui émane du public là. Je sais pas la manière dont il claque des mains là. Je sais pas si vous sentez ça. Une espèce d'irrésistible envie d'entonner tout son cœur. Le lion est mort ce soir de Powo. Au premier rang là. Hein. Héloïse et Serge et toute la bande là. Ah, on va pas le faire. Pourtant ils sont qu'au café. Hein. Elle est longue l'intro, non? Ouais, on va y aller, on enchaîne le morceau. Tu dis fleurs? Ah, tu dis que tu aimes les fleurs? Mais tu leur coupes la queue. Tu dis que tu aimes les chiens, mais tu les mets en laisse. Tu dis que tu aimes les oiseaux, mais tu les mets en cage. Tu dis que tu m'aimes, alors moi, j'ai peur. Voilà, c'est tout.
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0: Tout ça pour ça. Ça va le Big Band? Transpire un peu.
2: C'est pour ça que ça va. Le concert, on transpire pas.
0: Ça va pas. On dirait que ce sera la phrase du soir. Bien, c'est l'histoire d'un mec qui, après 10 ans de vie commune, se fait quitter par sa copine. Tu dis. Voilà. Après 10 ans de bons et loyaux services, c'est terminé. Mais ça va, il le prend bien, le gars. Non, ça va. Il a pris 15 kilos en 2 mois, il fume 4 paquets de clopes par jour, mais ça va. Non, il lui a pardonné. Il a la boîte d'antidépresseurs dans une main, la bouteille de jaja dans l'autre, et toute la journée, un petit cachet, une petite gorgée, et hop, ça va mieux, hop là. Non, ça vous parle, non? Bon, comme le gars, il est un peu poète. Le soir, il se met à sa fenêtre, à la lumière de la lune, rose, là, comme ça. Il a son manuscrit, il écrit des textes, ça lui fait du bien. Douloureuse passion. La pluie qui tombe sur notre amour coule comme le fleuve Amazon qui perle des litres de larmes sur les rides de mon cœur que tu as trop longtemps foulé de tes pieds de granit, utilisant mon cœur comme le paillasson de tes humeurs, humeurs changeantes telles les giboulées de Mars, le vent de ton tempérament, la pluie de tes petites manies, la grêle de tes excès de langage, l'atmosphère de ton sale caractère, et fais pas ci, et fais pas ça, et mange comme ci, et bois pas ça, et t'as vu comment t'es fagoté aujourd'hui, on dirait un espèce de gros sac. Franchement, tu ressembles à rien là, tu vas pas aller chanter comme ça quoi, tu ressembles à rien, t'es dégueulasse.
3: Non, non, mais...
0: Je m'ai emballé. M'asseoir là, Serge, en face de toi. T'as pas peur des postillons? Non, ça va. Amour, à mort et confession. Je me souviens de ce dimanche matin. Je me souviens de ton corps nu sous les draps de satin. Je me souviens du soleil qui jouait les voyeurs dans le creux de tes seins. Je me souviens de tes yeux à demi-clos, telle une porte de garage entrebâillée. Je me souviens de tes premiers mots. Mon chéri, aujourd'hui, il fait beau. J'entends le printemps dans le chant des oiseaux. Alors, profitons-en pour faire les carreaux. Parce que franchement, t'as vu l'état des vitres, là? On voit même plus à travers. Et combien de fois il faut que je te dise d'enlever tes godasses quand tu rentres dans la chambre? C'est compliqué à comprendre, ça? Non, c'est pas compliqué à comprendre. Alors tu vas me prendre cette putain de serpillière et tu vas frotter.
3: Les tragédies, pluie d'enclume. Chantons à mon ami les louanges amoureuses. Ne chantons plus, je t'en prie, nos heures si malheureuses. Quand la tristesse nous fait brandir des armes et de plumes, et qu'il pleut sur nos têtes des troubles d'enclume. Aïe, ça fait mal.
0: Ah, les gars, je pense qu'avec ça, les subventions de la Drague Théâtre, c'est dans la poche. Je pense que même l'année prochaine, on jouera dans la grande salle. Alors je noircis des centaines de feuilles, sortant de temps en temps de mon portefeuille une photo où tu poses devant l'appareil Nikon, et je te revois encore souriante comme une conne. Une connaisseuse de la vie et de ses facettes kaléidoscopiques. Un puits de lumière dans lequel j'ai jeté nos errances pudiques et notre amour comme un ordinateur que nous avons empli de fichiers. Et ces centaines d'heures que tu as passées à me faire chier, rire, à me faire rire de tout, de nous, de la vie, de nos farces, mais surtout rire jaune de ton comportement de garce, voilà. Voilà, y a pas d'autres mots pour te décrire. Enfin si, des mots pour te décrire, y en a plein en fait. Quand on réfléchit bien. Je sais pas, comme par exemple, pichet de chiasse, hein? Bien ça, pichet de chiasse. Ou siphonneuse de pu d'eczéma rectal, hein? C'est pas mal ça. Ou morve d'enfant de salaud, pelure d'ongles de gratteur de couilles, hein? Ou colique trop longtemps retenue et fermentée dans un anus putrifié qui pue la dégénérescence des chairs et le dysfonctionnement de ta race furibonde. Oh putain, c'est bon! Oh, ça fait du bien! Oh, oh la vache! Oh putain! Ah ouais.
4: On va prendre une petite gorgée là, je crois que...
0: Non, fallait juste que ça sorte. C'est sorti. On peut conclure. Ça va. Vous devriez essayer des fois de... Hein, tu sais, demain matin, vendredi matin, quand t'arrives au boulot, tu sais, devant ton patron, là, tu vois. Un pichet de chiasse, tu vois, de ça. Dommage, y a pas de gamins. Quand y a des gamins, c'est encore meilleur, franchement. Bon, allez. On peut conclure.

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Ladies and gentlemen, laissez-moi vous présenter le Big Band avec qui j'ai l'immense plaisir de partager cette scène en ce moment même avec vous-même. À ma gauche, à l'énorme ukulélé, Xavier Big Band. À ma droite, au tromblon à piston,

Chakrana. Ouais. On n'avait pas prévu de la faire celle-là, mais quand même, on a monté un piano sur la scène, alors on va vous faire un petit morceau au piano quand même. On va retourner en enfance. Parce que l'enfance, moi, c'est un endroit où je suis quand même très nostalgique de ce monde là-bas. Ce moment où on est tous, on est pétris d'imaginaire, où tout est possible. Où le monde adulte est une sorte de planète lointaine, fantasmée, où on sera cosmonaute, où on sera chanteur. Enfin, on verra bien ce qu'on sera, mais en tout cas, c'est sûr qu'on le sera. Et puis, à un moment, cette planète, elle se retrouve juste là, devant nous. Puis, il n'y a qu'un pas à faire pour y arriver. Ce moment où c'est partagé entre notre presque adulte, puis entre le gamin qu'on a en nous. Puis, ce moment-là où notre presque adulte, il dit à cet enfant, faut que j'y aille. Tu me laisses partir, s'il te plaît.

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0: Merci les gamins. On va continuer dans le même registre. C'est un peu le quart d'heure Françoise Dolto. Donc c'est l'enfance. Françoise Dolto qui a quand même écrit un livre qui s'appelle Tout se joue avant 6 ans. Le truc qui te fout pas du tout la pression, quoi, tu vois.
1: Puis il a aussi dit fais comme tu veux, de toute façon tu feras toujours mal.
0: Ah ouais, c'est pas mal. C'est Françoise qui a dit ça.
1: Françoise Dolto.
0: Tu la connais, non? Bon, ça me rassure. Alors si on fait. Bref. On va embarquer tous ensemble, du temps on était des garnements, parce que pour moi les enfants en fait ce sont vraiment, c'est les plus grands philosophes, les plus grands poètes du monde entier, même qui disent des vérités sur lesquelles il n'y a rien d'autre à rajouter. Comme une fois il y a un gamin qui m'a dit comme ça, avec un aplomb d'enfer, quand on prend un coup de vieux, on se fait taper dessus par un grand-père. Alors on va embarquer tous ensemble, du temps on était des garnements, dans le carrousel d'antan.

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Merci. Ils vont bien ? Et au bar là-bas, ils vont bien ? Ouais, ils sont bien. Derrière et devant ? Bon, c'est l'histoire d'un mec qui a un tout petit cœur. Tellement petit qu'à l'intérieur, il n'y a de la place que pour une seule émotion. Seulement, cet homme, il partage sa vie avec deux passions. Passion numéro une, la cuisine. Le bon goût, la popote, manger épicé, la moutarde qui monte au nez, le boudin et le gras. Passion numéro deux, sa mère. Le bon goût, la popote, manger épicé, la moutarde qui monte au nez, le boudin et le gras. Ouais. Peut-être qu'ils la connaissent, la maman, non ? Peut-être les deux. C'est possible, non ? Bon, si bien que ces deux passions se disputent la place à l'intérieur de son cœur. Et pour pas que son cœur explose, cet homme, un matin, il décide de faire un choix simple et clair. Il décide d'allier ses deux passions en une seule. Donc j'imagine que vous allez vous dire que le gars, il va se taper un petit dimanche après-midi, tranquillement, à cuisiner avec sa mère, dans la joie et la bonne odeur. Mais non. Il a une autre idée, le gars. Il va cuisiner maman. Et justement, aujourd'hui, c'est la fête des mères. Et comme chaque année, il l'a invitée à déjeuner. Tiens, on sonne à la porte. Mais qui cela peut-il bien être ? Non ? Bonjour.

0: tarte dodue. Une entrée plat dessert au goût de reviens-y. Une recette de grand-mère avec un ingrédient magie. Messieurs, à vos ustensiles.
1: Y a des oignons frits,
0: oui, les oignons frits, c'est bien
1: des
0: ça.
1: Des patates douces.
0: Du gingembre, de l'ail, mais juste quelques gousses.
2: Des miettes d'amandes, des morceaux de menthe. Une petite pincée de poivre et sel.
0: À ceci, on va aussi rajouter.
1: Y a du céleri.
0: Oui, le céleri, c'est bien ça.
1: De la coriandre,
0: ça donne un arrière-goût. Du miel des Landes pour rappeler le sud-ouest. Un peu de vinaigre pour l'aigreur.
1: La farine
0: de seigle.
2: Une petite touche de cannelle.
0: Tiens, le pot est vide. Maman, est-ce que tu veux bien, s'il te plaît, attraper le sachet de cannelle qui se trouve dans la réserve? Oui, c'est le troisième placard tout en haut de l'escalier. Maman, t'es trop petite. Bah, t'as qu'à prendre l'escabeau derrière la porte du garage. Mais non, maman, il est pas trop vieux. Bah, tu vois, je l'ai justement bricolé ce matin. Au cas où. Mais bon, si tu veux, je te tiens l'échelle si ça peut te rassurer. Au cas où. Mais bon, si tu veux, je te tiens l'échelle si ça peut te rassurer. Voilà, donc c'est le troisième placard.

Maman est tout éparpillée, mais elle est belle. T'as de beaux globes oculaires et tu es bien plus drôle avec ta hanche en plastique qui te caresse l'épaule. Ton front, par

Bon, les gars, à ce moment-là du concert, on a encore tout le monde. C'est pas tous les soirs le cas. Bien, nous allons d'abord commencer par le commencement. Hein. On va vider les entrailles immangeables. Offrez-les aux chiens qui se régalent sous la table. Faites chauffer le tout dans une marmite à bonne taille. Mais n'oubliez pas d'ôter les bijoux, les chaussures et les chandails. On est fin prêt. On retourne.

La cuisine en famille, c'est vrai que c'est autre chose. On renoue avec les siens, en fait. L'union fait la force. Enfin, l'oignon fait la farce. Petite astuce de ce cuisinier, si jamais vous avez des restes, pensez à congeler pour d'autres repas de famille.

0: Bonne fête, papa.
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2: Je lis pas la gueule de ma mère la première fois qu'elle a entendu cette chanson. Mais elle m'aime toujours. Enfin, je crois.
3: Ce qu'il en reste.
2: Ils vont bien ?
4: Oui.
2: Bon, c'est bientôt la fin de ce petit spectacle de musique et de pirouettes oratoires. Mais quand même, on vous quittera pas sans faire un peu de rock'n'roll. Vous aimez le rock'n'roll, non ?
3: Ah !
4: Yes !
2: Super. Bah, nous aussi, on aime bien le rock'n'roll. D'ailleurs, mon copain Xavier à ma gauche, qui transpire comme jamais, putain. Donc lui, comme je vous disais tout à l'heure, c'est le sage du groupe. Et en tant que sage, on écoute ce qu'il dit. Tu fais bien le sage. Hein. Et, bah, et lui, donc, je dis ou tu veux le dire ? Ok. Alors, lui, il dit par exemple qu'il faut faire au moins 15 minutes de rock'n'roll par jour pour l'hygiène.
3: C'est important.
2: Ouais. Alors, on n'a pas fait notre quota aujourd'hui parce qu'on n'a pas eu le temps. Donc, on va le faire maintenant. Non, les gars. Donc on est allé voir un petit peu les groupes de rock'n'roll sur les internets. La période phare du rock'n'roll, c'est quand même les années 70, on est d'accord avec ça. Il y en a qui étaient nés dans les années 70, là
3: non.
2: Serge, t'étais né, toi? Sous Pompidou?

0: Comment? Et Giscard. Et là-bas, on a Wikipédia là-bas, franchement. Non, mais c'est bien d'avoir un gaga comme ça dans le public. Donc sous Pompidou et Giscard. Donc les années fortes des groupes de rock and roll. Donc les années 70, il y avait quoi comme groupe de rock vraiment fort? On va faire un concert participatif, on est à la fin, je sens bien. Qu'est-ce qu'il y avait comme groupe de rock, Ladies and Gentlemen? C'est pas noté, hein, tu peux. Hein. Ange, ouais, Ange, c'est passé bien ça. Led Zeppelin, quand même.
1: Johnny
0: C'est un groupe. Je crois qu'il a fait du rock'n'roll à un moment, non? Hein, en sa vie. Il a essayé. Bon, les Doors, les Who, Abba? C'est ça, j'ai entendu Abba? Ah non? Abba, les Suédois? Abba, pas vraiment. Ouais, bon, bref, tout ça. Bob. On avait, il est vivant Little, il était petit Bob encore. C'est comme Johnny, il est pas vraiment mort et pas vraiment vivant, c'est ça que tu veux dire, non? Comment?
2: Il est de plus en plus Marguerite
0: Duroc. Ah, Marguerite Duroc. Et lui, on va l'embarquer en tournée, comment ça? Alors, il reste une place dans le camion si tu veux. Non, c'est ton mari. Putain. Ah, non, on va pas l'embarquer en tournée, d'accord. Bon, alors non. Medou l'a dit non, alors quand Medou ils ont dit. Bon bref, donc dans les années 70, on a regardé un peu sur les internets tous ces groupes-là, voir si on rentrait dans les cases pour faire du rock'n'roll. Puis on a vu un peu ce qu'ils faisaient, ce que nous faisions. Donc de base, un groupe de rock'n'roll, qu'est-ce que c'est? C'est une guitare électrique, ça c'est la base. Faut la guitare électrique, tu vois la Stratocaster, les murs d'ampli, et vas-y que je te balance des gros riffs qui tâchent que 30 ans plus tard on s'en rappelle. Et vas-y que ça joue la guitare, et ça y va, il a pas pris là. Il n'a pas. Ah, par contre, il y a des cordes. C'est vrai que t'as des cordes, toi. Ouais. Ouais. J'aurais bien aimé que tu pousses la blague jusqu'au bout, là, pour voir. Ouais. Fais attention à tes lombaires, mon ami. Donc, dans les années... Ah, si, donc il y a des cordes. Donc, on a déjà les cordes, c'est déjà ça, on en a quatre. Dans les années 70, un groupe de rock, c'est quoi? C'est une batterie, ça clairement. C'est la batterie avec des cymbales au large. Et vas-y, que je te tape là-dessus pour pouvoir bouger la tête au rythme de la musique. Et ça balance l'espèce. La gueule de la batterie, je sais pas, vous l'entendez là-bas? Hein? Hein? Jean-Michel Wikipédia, tu l'entends pas la batterie?
2: J'ai reconnu, c'est Rémi Brical.
0: Rémi Brical?
2: C'est qui ça? C'est un copain à Abba.
0: Putain, vous l'avez jamais fait. Non, on va pas t'embarquer en fait. Parce qu'ici ça allait, mais là Rémi Brical c'est trop. C'est dans les années 70. Tous les groupes de rock and roll, ils avaient tous les cheveux longs, tu vois, les super longs, comme c'est bouger la tête au rythme de la musique. Et ça, c'était vraiment on avait l'air. Bon, c'est difficile. Donc, vous savez quoi, mesdames et messieurs? Si, un groupe de rock and roll, c'est quoi? C'est un public de rock and roll que même un jeudi soir au café, et ben, il gueule de toutes ses forces quand il entend la première note de son morceau préféré. Oui, c'est ça. Avec les filles du premier rang qui jettent leur soutien-gorge sur le chanteur. Jeter son soutien-gorge sur le chanteur. Ah, vous en avez pas. Okay, ça, c'est rock'n'roll. Bon, on s'en fout, les and gentlemen, parce que le rock'n'roll, c'est pas que de la musique. C'est un esprit. Que même sans tout ça, on va quand même essayer de faire quelque chose. Sans tout l'artifice. Spirit of rock'n'roll. À la one, à la

jeudi soir. Je ne vous ai pas présenté l'orchestre de rock qui partage la scène avec moi, je crois. À ma gauche, au R cheveux longs, à la sagesse, à la batterie, le meilleur coup droit du club de ping-pong d'Amfreville l'a mis voix à côté de Rouen quand il a pas sa tendinite. Aux arrangements de folie, à la composition, à la contrebasse, merci d'applaudir.

à ma droite, à tout ça, vous avez 10 minutes parce que le temps que je présente tout ce qui joue, il y en a au moins pour 10 minutes. Hein. Moi je dis que toutes ces petites lumières là, c'est comme un tableau de bord d'une soucoupe volante dans lequel il fait bon se balader dans l'univers à concert. Ladies and gentlemen, donc ici au petit chapeau noir, le meilleur revers du club de ping-pong d'Amfreville la Mivoie à côté de Rouen, quand il a pas fait la fête la veille, aux arrangements de folie à la composition.

j'adore ce solo. Ladies and gentlemen, derrière vous, le Jean-Michel Jarre de la technique. L'homme charismatique qui fait que vous entendez ce qu'on est en train de chanter. À l'amitié, au son et à l'organisation, presque. C'est Goupil. Yo! Ladies and gentlemen, ici même, au bar. Je sais pas comment il fait ce gars-là, mais il aimante toujours ceux qui parlent le plus fort, quoi. C'est terrible. Mais au-delà de ça, c'est lui qui organise tout, qui fait qu'on sait où on dort, on sait où on mange, on sait à quelle heure on dort, on sait à quelle heure on se lève. Ladies and gentlemen, à la diffusion, à tout le bazar, merci d'applaudir Médou. Ladies and gentlemen, public de rock du jeudi soir, vous dire encore merci. Un univers en quelques rêves, un unirêve en quelques vers.

0: Non mais en fait non, normalement on fait pas trop de rappels. Tu l'as payé Médou non pour qu'elle dise une autre ou...
1: Non. Non. Qui a payé sa place.
0: Ah d'accord. Non mais en fait normalement c'est les rappels c'est un truc qu'on fait pas trop en fait, c'est rapport à un copain à nous qui nous suit pas mal en tournée et puis complexe un peu vis-à-vis de lui parce que lui il est chanteur aussi dans un groupe de chansons.
2: Tu l'as vu toi?
0: Bah en fait c'est Michel, donc je vous raconte, il est pas là ce soir. En fait Michel ça fait 40 ans qu'il est chanteur dans un groupe de chansons, il nous suit à tous les concerts ce soir, apparemment il est pas là. En fait il a eu qu'un seul rappel dans sa vie, le BCG. Bah c'est un concert gratuit, hein. Si tu veux des bonnes blagues, hein, tu payes, c'est
2: là.
0: Bon on en fait une petite dernière qui parle d'amour quand même parce qu'il en faut. C'est une histoire d'amour qui se passe dans un train. Et donc, il y a cette femme dans ces petits trains de banlieue, vous savez. Ces trains, on est souvent très tassés les uns près des autres. Puis il y a cette femme qui est debout entre deux wagons, qui n'a pas trouvé de place pour s'asseoir et qui se tient à cette barre en fer pour ne pas perdre l'équilibre. Il y a son reflet dans la vitre. Et pas très loin, il y a cet homme qui est assis et son reflet dans la vitre. Et ces deux reflets, bah, ils se regardent. Puis moi, je suis au milieu. Puis je les regarde. Puis j'écris ce machin-là. Et ce sera un dernier voyage, tous ensemble, avant le terminus. Elle a l'air perdue dans ses yeux. Égarée dans un autre lieu. Le regard loin de dans la vitre. Toute seule, au milieu de tout le monde, immobile au cœur de la ronde, et ce métro qui avance vite. Elle m'offre son profil salé, je la trouve belle de solitude, et dans la vitre, mon reflet la serre contre ses habitudes. Elles sont jolies, ses ailes froissées, sa chemise mal repassée, et les rides au coin de ses yeux, cicatrices des gens heureux. Elle est si douce de mystère, cette main sur cette barre en fer, et ce visage qui en dit long, l'inconnu du bout.

La porte s'ouvre encore une fois. J'ai peur de la perdre chaque fois que le métro reprend sa pause. 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

La porte s'ouvre sur le vide. Mon inconnu plonge et ses rides disparaissent de mon horizon. Alors je me lève et je prends sa place. Je me retrouve en face d'une vitre vide, drôle de saison. J'empoigne cette barre en fer, celle que tenait tout à l'heure, cette main si douce de mystère, et je sens encore sa chaleur.

Je ferme les yeux dans le wagon. 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

voyageur du jeudi soir. Merci d'avoir partagé un bout de route avec nous. Terminus. Prenez garde à la marche en descendant.

Voilà, c'était le concert de Ben Herbert Larue, enregistré le 23 novembre 2017, avec Ben Herbert Larue à l'écriture au chant, Joseph-Nicolas Fabre, chant, piano, trompette, Xavier Milou, contrebasse. Un grand merci à l'équipe du Café Côté Cour, particulièrement à Milko Topic, mais aussi à Loïc Bourgeois et Philippe Levaillant pour leur accueil. 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

Je n'excuse pas le fascisme. Ni les autres mots en isme, d'ailleurs. Et les ismes, à mon avis, c'est de la connerie. Les hommes ont tort de croire aux ismes. Ils feraient mieux de croire en eux-mêmes. John Lennon a dit « Je ne crois pas aux Beatles, je ne crois qu'en moi ». Ça se défend, non? Après tout, il se prenait pour Dieu. Si je me prenais pour Dieu, j'aurais quand même besoin de la voiture des copains.

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0: Mais t'as jamais fait de droit, toi?
1: Non, de toute façon, non. Mais enfin, j'ai la motivation, par contre, donc c'est déjà...
0: Oui, c'est bien,
1: c'est déjà. C'est déjà ça. Mmh. Mais je suis assez inquiet pour mon avenir.
0: Oui, bah moi aussi.
1: Ah bon? Comment ça?
0: Non, je veux dire pour le mien.
1: Ah, d'accord.
0: Oui, oui. Non. Non, je... Ça va aller, quoi.

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0: Acceptez-vous de prendre cette femme pour épouse, de partager avec elle les moments de joie et de douleur, d'approvisionner ses cartes de crédit, de l'installer dans un 6 pièces avec 2 salles de bain, chauffage central et air conditionné, de lui offrir une Mercedes-Benz, de l'emmener aux Bahamas une fois par an, de ne jamais oublier ses petits riens qui ont tant d'importance, comme des fleurs pour son anniversaire, un mot gentil quand sa journée a été rude, sans négliger de lui dire de temps à autre « Ma chérie, que tu es belle aujourd'hui ». La comprendrez-vous quand elle sera fatiguée ou qu'elle prétendra avoir la migraine? Quand elle se sentira laide ou qu'elle aura des points noirs, promettez-vous de ranger la salle de bain après vous être lavé le matin et de l'écouter vous parler du rhume des enfants, de ses torchons, de ses chaussures, de ses cheveux et de réparer le robinet qui fuit.
1: Je le veux.

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0: Jacques Séguéla est-il un con? La question reste posée. Et la question restant posée, il ne nous reste plus qu'à poser la réponse. Jacques Séguéla est-il un con? De deux choses l'une. Ou bien Jacques Séguéla est un con, et ça m'étonnerait tout de même un peu. Ou bien Jacques Séguéla n'est pas un con, et ça m'étonnerait quand même beaucoup.
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pour emmerder les gens qui veulent avoir raison. Voilà une tactique infaillible, la position de repli suprême. La seule véritable force de votre San Antonio, c'est qu'il emmerde d'instinct et profondément, avec une rare ferveur, tous ceux qui ne sont pas d'accord.

ça me permet de ne pas entretenir de vilaines rancunes, de rester propre du dedans.

0: oreille. Il faut mobiliser sa bile. Tandis qu'emmerder vous laisse paisible. Ça vous préserve des autres et de vous-même. Bref, c'est une forme de sagesse, car il faut dans le fond une belle sérénité d'âme. Pour emmerder les gens qui vous emmerdent.
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